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à tous. Bienvenue à la première émission de Tres Gracias avec moi, Carissa. Et pour cette première, je voulais commencer plus en douceur et vous partager une autre facette de moi avec des morceaux un peu plus tranquilles, parfois un peu sombres, mais un peu dreamy à la fois. Et surtout très empreinte des nostalgies dans l'ensemble, ou en tout cas c'est ce que j'ai ressent. Et j'espère que vous les ressentirez aussi. Donc, bonne écoute!

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Il suffit de quelques bouchées de cette plante euphorisante pour qu'il tombe sous son emprise. Pour les chats, cette plante est peut-être une drogue récréative, mais elle est totalement inoffensive. Évidemment, il y en a toujours qui abusent.

Moi c'est Gaz. Aujourd'hui on est à Satrial avec Lille Radio. Je vais vous passer tout ce que je peux en dancehall et autres. Là on a un petit son d'un gars qui s'appelle Digital K.

On reçoit Rotational ce soir. Oubliez pas qu'on doit après se manger un petit open air au Transbo. Au Transbao.

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Ici Doza. On est avec Bulk, Asatrial, live sur l'île radio. Heures 21h. Très heureux d'être avec vous aujourd'hui. On a eu une extrême heure avec le boss rotationnel

Et on se retrouve juste après au Transborder avec la team Toussic, où Rotational va envoyer, ainsi que OG Low, ainsi que la team Toussic. Big up Toussic.

0: avec Appleton, Make A.
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0: Qui est notamment apparu sur une compilation d'un dénommé DJ Xella, qui a énormément contribué à l'ascension du raga hip-hop en France avec ses compilations Raga Connection, volume 1, volume 2, Raga Hip-Hop, volume 1, volume 2. Rest in peace, DJ Xella.

On s'écoute DJ Sanji Yukobala. Encore une fois, on est entre la Côte d'Ivoire et le Mali. N'est-ce pas, Antoine?

0: Bon, je voulais pas de problème avec mes amis camerounais. Donc j'ai mis un peu de Bikuti avec Full Kang. Championnat.
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0: On aura peut-être l'occasion d'en parler un petit peu plus tard, mais l'électronique world dance music, c'est aussi une musique de folklore à la base, avec des éléments électroniques, mais c'est du folklore. Et on est là aussi pour représenter ça.
1: Et Hugues Laté, mon ami personnel.

N'oubliez pas, on se retrouve juste après au Transborder avec la team Toussic. Il y aura Rotational, il y aura Ojilo, il y aura G-Boy, il y aura Salma Rosa, il y aura Jean-Mi, il y aura SDS, et il y aura vous, j'espère. Big up à vous, c'était Doza. Big up à Bulk, big up à Satrial, big up à Lille Radio.

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ICI dans la maison. Je répète, ICI dans la maison. On est ensemble jusque 21h live sur l'île radio. Et on se retrouve après au Transborder avec la team Toussic.